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2: Bonjour fidèles auditeurs et bienvenue à ce rendez-vous d'information dont voici d'abord les grandes lignes. Lamentation des résidents de Luigi en province Rumuza suite à des coupures intempestives du courant électrique qui empêchent la tenue de certaines prestations civiles. Plainte du Parlement burundais suite à la faible performance de sociétés à participation publique. Des familles issues de ménages démunis de la cellule Tchétchénie au quartier Muzenga de la zone Musaga déplorent des difficultés dans l'achat de kits scolaires, ce que la Fédération nationale des associations engagées dans le domaine de l'enfance au Burundi, FENADEB, trouve que c'est un frein à l'amélioration des connaissances. Voilà pour les titres. Mathieu Havunayesu assure la mise en onde.
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2: Encore une fois, bienvenue. Sécurité pour débuter ce journal. Trois personnes de la zone d'Ava en commune Ukinanyana dans la province Bujumbura ont été blessées par des balles en provenance de l'autre côté de la rivière Rusizi depuis ce jeudi. Le chef de zone d'Ava, Eric Ndibanje, le confirme, précisant que ces balles perdues visaient des hippopotames se trouvant dans la rivière Rusizi. Les balles ont atteint ces personnes alors qu'elles se trouvaient dans les champs. Le dernier hippopotame tué l'a été ce vendredi. Le chef de zone d'Ava appelle ses administrés riverains de la Rusizi à la prudence et à quitter les champs dès qu'ils entendent des coups de feu. Les forces de sécurité alertent pour éviter une extinction de ces hippopotames menacés par la chasse illégale. C'est une information que nous devons à Alexis Nyeshimana. Page éducation de ce journal. Certaines familles issues des ménages démunis de la cellule Tchétchénie du quartier Muzenga en zone Musaga, commune Mugere de la province Bujumbura, affirment qu'elles éprouvent actuellement des difficultés à se préparer pour la prochaine rentrée scolaire. Elles indiquent qu'en raison de la pauvreté qui sévit dans les ménages, elles ont du mal à s'approvisionner en matériel scolaire nécessaire à leurs enfants. La Fédération nationale des associations engagées dans le domaine de l'enfance au Burundi, FENADEB, souligne qu'un enfant ne disposant pas de kit scolaire suffisant ne peut pas améliorer ses connaissances. L'administration en zone Musaga appelle aux âmes charitables de leur venir en aide afin de permettre aussi aux enfants des autres quartiers de cette circonscription à être scolarisés. Les détails avec Dieudonné Nyanzi Gamillé.
3: Certaines de ces familles de ce quartier affirment qu'il n'est pas facile de se préparer pour la rentrée scolaire qui approche. Elle explique qu'en raison de la pauvreté qui sévit actuellement au sein des ménages, elle rencontre des difficultés à acheter des manuels scolaires. Elle craint que les enfants puissent en subir les conséquences.
4: Franchement, nous n'avons pas encore acheté du kit scolaire pour mes deux enfants. Nous sommes dans la pauvreté. Un enfant qui n'est pas scolarisé perd énormément. Quand il n'est pas passé sur le banc de l'école, il peut se tromper de son quartier alors qu'il était avec les autres. Son comportement en matière d'éducation change aussi.
3: La Fédération nationale des associations engagées dans le domaine de l'enfance au Burundi, FENADEB, souligne que tout enfant doit aller à l'école. Son porte-parole, Ferdinand Simbaruhije, indique que lorsqu'un enfant dispose du kit scolaire nécessaire, les connaissances requises peuvent aussi s'améliorer.
5: Parmi les droits fondamentaux de l'enfant figure l'éducation. Alors, en fait, en donnant des cahiers aux enfants, on contribue à l'éducation.
3: L'administration en zone Musaga confirme que malgré les difficultés qui existent, les enfants de cette zone sont pour le moment scolarisés. Magnus Niokindi, chef de zone Musaga, demande aux amis charitables de leur venir en aide, afin de permettre également les enfants de fréquenter l'école.
6: Dans le secteur éducatif de la zone Musaga, je crois que vraiment ça va mieux par la peau, parce que durant la rentrée scolaire de l'année 2026, je crois que tous les enfants vont commencer l'année scolaire sans problème. Mais l'octroi du kit scolaire, j'apprécie beaucoup, mais ça va accélérer l'éducatif dans la zone de Musaga.
3: Il intervenait ce vendredi, alors que sans élèves, ici des familles aux moyens limités du quartier Muzenga, dans la cellule de Tchétchénie, située dans cette même zone, au récit du kit scolaire de la part de la FENADEB. Ce quartier n'est toutefois le seul où l'on trouve des enfants ici des familles démunies. Dans d'autres quartiers surplombant la capitale économique Bujumbura, située dans la même zone, la situation reste également préoccupante.
2: Dieudonné Nyandigamiye, des jeunes gens de la capitale politique Gitega se disent satisfaits que les vacances scolaires leur ont été bénéfiques en l'apprentissage de nouvelles matières qui pourront leur être utiles dans l'avenir. Ils évoquent notamment l'initiation à l'informatique et autres. Anissé Nanguvu nous fait le point.
1: Des activités diverses, notamment l'initiation en informatique, l'apprentissage de l'allemand, de la langue des signes, différents jeux y compris le football et le tennis de table, et d'autres activités d'ordre culturel et sportif ont été réalisées par les jeunes élèves en vacances au centre Tilo Kerer situé dans la capitale politique. Ernest Nouimana, responsable du centre Tilo Kerer, a fait savoir dans l'après-midi de ce vendredi à l'occasion de la clôture des activités de vacances pour ces jeunes, que cette période a été une opportunité leur offerte pour apprendre, découvrir, créer et enfin développer les talents de chacun en favorisant la discipline et l'esprit d'équipe ou de complémentarité. Il a ainsi invité ces jeunes talentueux à devenir des acteurs positifs dans leur communauté respective. Le responsable du centre, Tilo Kerer, a également rappelé aux parents et autres partenaires clés que l'éducation des enfants demeure une responsabilité collective et partant, chacun devrait s'y engager positivement. Certains parents de ces jeunes se disent enfin satisfaits du bon encadrement offert à leurs enfants qui leur sera utile dans l'avenir en leur demandant ainsi de retourner d'ici ce lundi dans leurs écoles respectives et manifester cette bonne discipline acquise. Anissé Nanguvu, Gitega, Radio Ndundi Kitura.
2: Anissé Nanguvu, le Parlement burundais s'est de nouveau plaint de la faible performance des sociétés à participation publique. Les parlementaires se sont exprimés ce vendredi lorsque le Premier ministre burundais présentait devant le Parlement réuni en congrès les réalisations du gouvernement au cours du second semestre de l'année 2025-2026. Nestor Nahnouye a déclaré que ces entreprises ne seront pas abandonnées, mais que les lois qui les régissent sont en train d'être révisées. Les précisions avec Alice Ndaïdzeye.
7: Ces députés et sénateurs se lamentent que ces sociétés à participation publique ne fonctionnent pas correctement. Le député Jean-Marie Nivila-Nigé s'interroge alors sur le pourquoi de plans de redressement récurrents plutôt que d'en faire des sociétés à partenariat public et privé.
8: Cela fait quelque temps que les sociétés à participation publique fonctionnent difficilement et d'autres font face à d'énormes défis. Il y a eu plusieurs plans de redressement. Je m'interroge s'il y a eu un plan de redressement, mais en vain, comme c'est le cas de l'ONATUR. Alors, combien de plans de redressement nécessite-t-il pour que d'autres mesures soient prises? On peut se demander, après des plans de redressement successifs, espacés de 2 ans, qu'est-ce qui manque pour que nous en fassions un partenariat public et privé afin que nous puissions tirer des bénéfices de ces matières premières.
7: Nibila Niger s'interroge sur les études faites en vue de ces redressements.
8: Nous n'opérons que des plans de redressement. Alors, ces plans qui donnent des résultats négatifs. Donc, vous allez encore pourvoir une nature de fonds qui effectuera ces études. N'allez-vous pas confier l'étude à ceux qui ont fait les précédentes? Comment étiez-vous en train d'organiser cela afin que nos importantes sociétés à participation publique continuent à générer des bénéfices?
7: Alors, qui était invité ce vendredi, les deux chambres du Parlement réunies en congrès lors de la présentation du bilan de réalisation pour le second trimestre et pour l'exercice budgétaire 2025-2026. Le Premier ministre burundais, Nestor Nahnouye, a souligné que ces sociétés ne peuvent être laissées pour compte et a ajouté que le gouvernement les redresse du moment qu'il n'y a pas pu y avoir des partenariats avec des privés.
8: Je dirais que malgré les difficultés, nous poursuivons les efforts. Si nous les abandonnons, il y aura un problème. Si nous avons un contrat partenariat public et privé, nous l'honorons. Mais des fois, nous en manquons des propositions. Cela nécessite à l'État de s'en saisir. C'est donc ce que nous faisons. Nous avons alors fait des études sur l'ONATUR et d'autres sociétés. Nous avons constaté la nécessité d'y injecter des fonds. Sinon, ce serait pire et il faut rembourser aussi de l'endettement.
7: Toutefois, le pays compte environ 43 114 000 tonnes de matières premières et de tourbe qui peuvent être transformées par l'Office national de la tourbe ONATUR, comme le démontrent ses parlementaires.
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2: Radio Ndundi Culture, poursuivant ce journal. Des coupures du courant électrique répétitives créent un désagrément technique quant aux différentes prestations civiles. Des résidents en quête de services se lamentent et taxent d'inquiétante la situation qui prévaut actuellement à Louyigui, qui ne coïncide pas avec l'allure du développement. Ils demandent à la régie des eaux de tout faire pour un changement de la situation. Depuis Louyigui en province Bourumouza, Pantaléon Nakalutimana, correspondance.
9: Ces grognes des habitants du chef-lieu de la commune Louyigui s'articulent autour de l'électricité qui crée des défis notoires dans divers secteurs de la vie nationale. La situation qui prévalait ce 9 septembre était telle que la clientèle de la BGF ne mâchait pas les mots. La clientèle de la BGF n'était pas autorisée au retrait ni versement de cela depuis 4 jours. D'après les précisions de cette banque, la consommation en carburant risque d'infliger une perte insupportable à la banque, d'où l'on a opté d'en faire usage pendant quelques heures seulement d'après 17 heures. Hormis ces affiliés de la BGF, d'autres opérateurs de bureaux indiquent qu'il leur est impossible de finaliser des rapports et précisent que même l'option d'éclairer la nuit qu'après la régie des eaux, une agence locale, ne leur avantage pas suite aux longues distances qui séparent les lieux de travail de leur ménage. À part les privés qui marquent leur insatisfaction à la rupture de l'électricité, même ceux qui exercent des travaux d'intérêt public sont touchés. Les menuisiers désignés de fournir des bancs pupitres rencontrés disent ne pas être en adéquation avec le rendez-vous de la rentrée scolaire prochaine, alors qu'il en avait prévu suite à cette rupture d'électricité. Vous saurez que ces parties qui font usage de l'électricité demandent à la régie des eaux, agence de Louyigui, de s'activer pour pallier aux ruptures d'électricité répétitives. Contactée à ce sujet, l'autorité de cette agence de Louyigui ne s'est pas encore exprimée là-dessus. Depuis Louyigui, province de Bourumouza, Pantaléon Nakalutimana, Radio Inundi Culture.
2: Pantaléon Nakalutimana, dans une conférence de presse tenue en début de cette semaine, le directeur général de la Régie de production d'eau et d'électricité Régie des eaux, Jean-Albert Manigomba, avait expliqué que le barrage hydroélectrique de Gwegura est le seul fonctionnel 24 heures sur 24 sur l'ensemble du territoire burundais, ce qui serait la cause de ces coupures intempestives du moment que le niveau de l'eau dans les autres barrages est bas et fournit en fin de compte une faible quantité de courant électrique. Je vous prie d'écouter à nouveau le directeur général de la Régie des eaux, Jean-Albert Manigomba. Il a été traduit en français par Égide Nahayo.
10: Quand les citoyens voient qu'il y a coupure répétitive de l'électricité, ils se demandent ce qui se passe réellement. Le fait est que les centrales dont nous disposons aujourd'hui, à part la centrale de Gwegura, ce sont des centrales à fil d'eau, donc les centrales dont les réservoirs n'ont pas une grande capacité d'eau et pendant la période pluvieuse, les centrales qui ont une grande quantité d'eau donnent une grande intensité de l'électricité. Mais en saison sèche, comme ce qui vient de nous arriver, c'est ce qu'on n'avait jamais d'ailleurs vu dans notre pays, l'eau a diminué ainsi donc la production énergétique. Ce qui est arrivé, c'est qu'il y a eu des changements climatiques sans précédent et l'eau a diminué des centrales ainsi que la production. Tenez, la centrale de Rusumo Falls donnait 28 MW, mais actuellement, elle ne donne que 10 MW.

0: réservé aux véhicules extincteurs de feu. La commune affirme que cette mesure vise notamment à faciliter l'intervention en cas d'incendie et précise qu'une autre place sera donnée aux commerçants concernés. Alexis Nishimana nous en dit plus.
1: Les commerçants ayant construit des kiosques sur le voie de passage de véhicules au marché moderne de Bubanza sont appelés à les démolir. L'appel a été lancé ce jeudi par l'administration de la commune de Bubanza, Sabasnio Kindi, lors d'une opération d'identification des kiosques concernés menée avec les services de sécurité et les commerçants eux-mêmes. L'administrateur explique que la mesure vise principalement à prévenir les incendies et à permettre aux véhicules de secours d'accéder facilement au marché en cas de sinistre.
2: Nous l'accueillons bien pour protéger notre marché de Bubanza. S'il arrive l'embouteillage, tout va bien. Vous voyez qu'il y a des cas d'incendie. Il faut laisser le passage aux camions extincteurs.
1: Il rappelle également aux commerçants d'éviter les installations électriques non contrôlées et l'utilisation de fer à repasser dans les stands. Mais cette décision inquiète les commerçants concernés. Certains disent avoir investi leur économie ou contracté des dettes pour construire ces kiosques qui constituent leur principale ressource de revenus.
3: Cela m'a inquiété, car c'est ici que nous gagnons le pain du jour. C'est notre seule source, qu'ils augmentent plutôt la quantité d'eau.
1: Il demande notamment à la commune d'installer des caméras de surveillance et déplore le manque d'eau dans le marché. Ils sont également accusés de résister à l'achat des dispositifs de lutte contre les incendies. L'administrateur communal se veut toutefois rassurant. Il indique qu'une autre place est en cours de recherche pour permettre aux commerçants concernés de poursuivre leurs activités. Il rappelle que ces commerçants sont des contribuables et que la commune ne compte donc pas les abandonner. Les commerçants sont invités à faire assurer leur commerce afin d'éviter des pertes en cas d'incendie ou d'autres sinistres. Alexis Echima depuis Bouanza, Radio Indou de Kirti.
0: Voilà, c'est la fin de ce rendez-vous d'information. Merci à tous de l'avoir suivi. Merci à toute l'équipe pour la parfaite collaboration. Prenez bien soin de vous. Au revoir.
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2: Bonjour ou bonsoir, mesdames, messieurs, selon l'endroit où vous nous suivez, c'est la rétrospective hebdomadaire de l'actualité sur la radio Indundi Culture. D'abord le sommaire. Trois personnes blessées par balle venues de la République démocratique du Congo cette semaine en province de Bujumbura. L'administration a appelé à la vigilance et les incendies répétitifs en cette province ont encore suscité de réactions. Les entreprises publiques en difficulté, le Parlement burundi a réclamé de plans de redressement face à l'accumulation de pertes. Au Kenya, l'inquiétude gagne les jeunes Burundais menacés d'expulsion. Cette semaine, en délai de 90 jours, l'air a été accordé pour régulariser leur situation. Et puis le chef de l'État a instruit l'appareil judiciaire à combattre l'impunité et rapprocher la justice des citoyens. À la présentation, Noris Nduimana, encore une fois, bienvenue. Sécurité pour débuter cette synthèse hebdomadaire de l'actualité. Trois personnes ont été blessées par balles dites perdues en provenance de l'autre côté de la rivière Rusizi en République démocratique du Congo. Les faits se produisent en zone Ndava sur la colline Nyamitanga en commune Bukinanyana de la province de Bujumbura entre jeudi et vendredi. Ces balles seraient tirées par les Wazalendo, des groupes d'autodéfense actifs en République démocratique du Congo qui étaient à la chasse des hippopotames. Selon des résidents, les victimes sont des personnes qui vaquaient aux occupations quotidiennes dans les champs de culture, selon les mêmes sources contactées. Le chef de zone Ndava, Eric Ndibanje, a pour cela appelé les habitants à être prudents s'ils entendent des coups de feu, surtout de ne pas rester dans les champs dans un contexte où la chasse illégale menace les hippopotames qui peuplent la rivière Rusizi. Une information que nous devons à notre correspondant régional à l'ouest, Alexis Nyeshimana. Et puis l'administration provinciale de Bujumbura a alerté sur le risque de menaces du territoire burundais avec des actes inquiétants constatés dans les communes Mugina et Bukinanyana au niveau des frontières du Burundi avec la République démocratique du Congo et le Rwanda. La situation a été portée à la connaissance du président du Sénat en réunion animée lundi à l'intention des responsables administratifs en commune Mukaza. Les responsables de l'administration à tous les niveaux ont été appelés à la vigilance. Le point avec Claire Yakangundi.
3: Outre les incendies cycliques ce marché en province Bujumbura, le gouverneur de province a alerté aussi sur des actes de morcellement et d'appropriation des terres burundaises, notamment dans les communes Mugina et Bukinanyana dans la partie ouest du Burundi. Le général Aloïs Daikengurukiye affirme que ces actes seraient imputables à des ressortissants rwandais. Le gouverneur de Bujumbura dit aussi constater avec inquiétude le passage incontrôlé des jeunes vers la République démocratique du Congo, des jeunes qui pourraient rejoindre les mouvements rebelles opérant sur le territoire congolais.
4: Il y a des jeunes partant vers la République démocratique du Congo en dehors du cadre légal. Nous avons l'impression qu'ils partent pour soutenir les mouvements rebelles. Il y a aussi un autre mouvement d'infiltration.
3: Réagissant à propos, le président du Sénat burundais, Gervais Ndirakobucha, a appelé les responsables à tous les niveaux à se mobiliser afin de faire face à toute menace, rappelant notamment des périodes de troubles qu'a connues la province.
4: Nous sommes sans ignorer les faits de guerre en province de Bujumbura. Il nous faut rien alors négliger. Nous devons doubler de vigilance et agir comme un seul homme pour la sécurité publique, tous les responsables de l'administration territoriale.
3: Pour rappel, le 3 août dernier, dans une correspondance adressée aux administrateurs des communes Nahangwa, Bukinanyana, Chibitoke et Mugina, le gouverneur de province avait déjà alerté sur ce qu'il présentait comme menace sur les terres burundaises. Il y dénonçait notamment des incursions de ressortissants congolais et rwandais dans les zones situées entre les rivières Rusizi et Ruhwa. Dans cette correspondance, le gouverneur avait également dénoncé la complicité d'un certain responsable de l'administration territoriale du Burundi et le poste frontalier de Gatumba entre le Burundi et la République démocratique du Congo qui avait été fermé pendant près de 2 mois, de décembre 2025 à février 2026, dans un contexte marqué par l'intensification des combats entre les forces gouvernementales congolaises et le mouvement rebelle du M23. La prise de la ville d'Uvira par ce même mouvement avait alors provoqué un important afflux des Congolais vers le Burundi. Près de 60 000 personnes avaient franchi la frontière pour chercher refuge au Burundi, selon les chiffres avancés pendant la fraîcheur des faits.
2: En province de Bujumbura, toujours, un incendie d'origine inconnue a ravagé jeudi 9 kiosques en bois au petit marché de la localité communément appelée Chenisubire au secteur Buhinyuza, en zone commune Chibitoke. Les victimes désolées ont indexé les perturbations électriques comme source de l'incident, mais en attendant les résultats de l'enquête en cours, l'administration locale a recommandé l'aménagement des kiosques métalliques pour se prévenir contre les sinistres du genre. Dieudonné Niyanzigami.
0: C'est un incendie qui s'est déclaré vers 4h du matin. Certains vendeurs indiquent que le feu a été aperçu par des habitants qui s'étaient levés tôt pour aller chercher de l'eau. Ils expliquent avoir été essayé de l'éteindre, mais que cela n'a été du tout facile.
5: J'étais à la maison et mon enfant qui habite là-bas était à la recherche d'eau potable. Alors qu'il était sur le robinet situé sur l'avenue Mugina, il a vu du fumée et s'est dépêché. Et il a trouvé qu'un kiosque a été déjà pris feu et il a réveillé les voisins. Ils ont essayé de le détruire, mais en vain.
0: Alors que dans cette localité, des coupures répétitives et du coulant sont souvent constatées. Ces commerçants indiquent que cet incident serait lié, d'où ils demandent que tous ces problèmes soient réglés.
6: Le problème est le coulant de la régie des eaux qui nous cause parfois des problèmes. Parce que sur le parc, il revient avec une seule intensité et avec un mauvais branchement, le feu se déclare immédiatement.
0: L'administration en zone Chibitoke annonce qu'une enquête sera bientôt menée. Afin de déterminer les causes, le chef de zone, Luinda Ishimi, appelle aux commerçants de construire des kiosques métalliques et de souscrire à des compagnies d'assurance.
5: Les enquêtes sont toujours en cours. Nous les demandons de construire des kiosques métalliques. Nous interpellons la population, même si elle est dans l'ignorance, de souscrire dans des compagnies d'assurance.
0: Les autorités ainsi que les commerçants confirment 9 kiosques avec tout ce qu'ils contenaient. Entièrement ravagé, cet endroit n'est surveillé que par un seul gardien.
2: Avec l'accentuation alors des incendies ciblant sur toutes les places de vente, tous les marchés à travers le pays, le président du Sénat Burundi a intimé l'ordre responsable de l'administration depuis le communes jusqu'au niveau des provinces. La mise en place des comités de sécurité chargés de maîtriser le phénomène dans chaque marché. C'était lundi donc quand le numéro 1 de la chambre haute du parlement a animé une réunion en commune Mukaza de la province Bujumbura. Gervain Dirakobucha a déploré le fait que les auteurs de ces incendies ne sont pas toujours identifiés. Malgré les bilans lourds en termes de dégâts, de son côté le psychologue Alexis Niyibigira a déploré l'absence d'une prise en charge holistique chez les victimes de ces sinistre, cela en dépit de pas mal d'assistance promise et même octroyée aux victimes. Ce spécialiste dans la guérison de mémoire fait état d'un bon nombre de commerçants refusant de se reconnecter ou de s'ouvrir à d'autres horizons puisque non accompagnés dans toutes leurs dimensions. Suivez.
7: Ces événements-là s'ajoutent aux autres affects qui ne sont pas encore résolus par rapport au passé. Ce sont des facteurs de risque qui le traumatisent encore. Nous avons besoin de ce qu'on appelle une approche holistique. L'homme, la femme, à 5 versants. On ne doit pas travailler seulement sur l'économique. Quand mon mental est affecté, même si vous me donnez un autre capital, je n'aurai pas cette force de travailler. Si je suis blessé juste sur le plan spirituel, je vais même perdre la foi. Si je suis psychologiquement affecté, je n'aurai pas cette force de me reconnecter et de m'ouvrir à un autre horizon. Pour dire que ces gens-là ont besoin d'une prise en charge holistique, que ce soit au niveau physique, au niveau mental, au niveau psychologique, au niveau économique, même sur le plan spirituel. Pour travailler sur le versant de l'homme, de la femme, là on va compléter le paquet de services pour aider de façon effective ces victimes. Parce que vraiment, je vous dirais que nous les Burundais, nous sommes psychologiquement et mentalement vulnérables par rapport à notre passé. S'il y a d'autres fléaux ajoutés du mal au mal, pour dire que nous devrions travailler sur les programmes de prévention, mais aussi travailler sur les programmes de prise en charge pour amortir le choc émotionnel qui peuvent survenir suite à ces catastrophes.
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2: 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Travaille à présent la menace d'expulsion de travailleurs étrangers exerçant dans le petit commerce et la vente ambulante récemment prise par les autorités kenyanes a semé la panique parmi les ressortissants burundais cette semaine. La décision a pris effet à partir de lundi et plusieurs Burundais dont les documents n'étaient pas en règle sont restés certains à la maison et beaucoup d'autres étaient très inquiets même s'ils ont ouvert les boutiques. Les autorités kenyanes ont finalement accordé un délai de 90 jours aux étrangers concernés pour régulariser leur situation. Odilon Hijimana nous fait revivre ici la situation.
8: Certains de ces Burundais ont déclaré à la rédaction ce lundi qu'ils étaient restés chez eux, qu'ils n'étaient pas allés vendre les produits qu'ils commercialisent habituellement par crainte d'être arrêtés par la police kenyane. Certains de ces Burundais affirment que sortir dans la rue ce lundi en tant qu'étranger reviendrait tout simplement à se suicider à la suite de l'ordre donné par le président William Ruto au début de la semaine dernière, demandant à tous les étrangers qui exercent ce type de petit commerce de cesser leurs activités. Ceux qui ont réussi à ouvrir leurs boutiques restent constamment sur leur garde et surveillent attentivement la police, tandis que d'autres ont choisi de garder leur commerce fermé, ont affirmé nos sources. Ce que ces Burundais présents dans son pays affirment toutefois, c'est que les étrangers qui ne pratiquent pas ce type de commerce ne rencontrent aucun problème. Samedi dernier, le ministère burundais des Affaires étrangères a demandé aux Burundais présents dans ce pays et souhaitant rentrer au Burundi de s'inscrire auprès de l'ambassade du Burundi dans ce pays, afin de recevoir gratuitement un laissez-passer leur permettant de rentrer au Burundi à partir de ce lundi. Des images publiées sur les réseaux sociaux par certains médias locaux kenyans ont montré de nombreuses personnes faisant la queue devant cette ambassade pour obtenir ce document, tandis que beaucoup d'autres étrangers se trouvaient sur les parkings de transport en direction notamment du Rwanda, de l'Ouganda et de la République démocratique du Congo. Lors d'une réunion urgente convoquée par le ministre burundais des Affaires étrangères, Edouard Bizimana, samedi dernier, avec les représentants des pays membres de la communauté d'Afrique de l'Est, EAC, afin de discuter notamment de la situation au Kenya, le ministre Bizimana a demandé à l'ambassade du Kenya au Burundi, Anli Wambuna, que le Kenya fasse tout son possible pour mettre fin aux actes de violence, notamment aux agressions et aux pillages visant les Burundais. L'ambassadeur Wambuna a déclaré qu'il transmettrait ses préoccupations à ses supérieurs, tout en rappelant que la mesure annoncée par le président Ruto concernait tous les étrangers.
2: Avec les questions migratoires qui commencent à avoir un aspect inquiétant et explosif, l'organisation Parole et Action pour un réveil de conscience et évolution de mentalité a appelé à la gestion efficiente des ressources burundaises et quitte à ce que les jeunes ne puissent penser à un avenir meilleur. Dans sa déclaration sortie vendredi, le directeur national de Parsem, Faustin Dikumana, a mentionné que rien n'est étonnant si les jeunes burundais se retrouvent coincés au Kenya, un pays selon lui à revenus intermédiaires. Faustin Dikumana.
9: Dans l'East African Community, on avait comme objectif de franchir toutes les étapes classiques d'intégration régionale. Le libre-échange, l'union douanière, le marché commun. Il y a des enjeux stratégiques. Certains, beaucoup de pays cherchent une main-d'œuvre qualifiée, la migration des travailleurs étrangers, mais qualifiés, pour au moins créer des emplois chez eux. Or, le Burundi et le Kenya diffèrent. Le Kenya, c'est la première économie, locomotive même de l'East African Community, et qui offre des emplois. C'est un pays qualifié, même un pays d'un revenu intermédiaire. Alors que le Burundi, c'est encore un petit pays fragile, surpeuplé. Il faut qu'il y ait des commissions mixtes, techniques, diplomatiques, qui doivent se réunir pour régler l'affaire dans toutes ses dimensions. Et après un sommet de l'East African Community, un sommet des chefs d'État pour régler les questions migratoires, qui commence à avoir un aspect inquiétant ou explosif. L'accélération de cette intégration régionale, parce que l'idéal dans ce pays serait avoir une fédération politique. Le Burundi devait tirer une leçon, parce qu'il ne faut pas que notre Burundi soit une terre où la jeunesse n'a plus de confiance, ne se sent pas avoir un avenir. Il faut organiser notre pays, gérer nos ressources, orienter le pays vers le chemin de la croissance économique pour redonner de l'espoir à notre jeunesse.
2: Et puis le Parlement burundais a de nouveau déploré l'absence de plan de redressement des sociétés à participation publique et qui génère de revenus négatifs depuis un bout de temps. Le sujet était à table vendredi devant les deux chambres du Parlement réunies en congrès quand le gouvernement procédait à la présentation du rapport de mise en œuvre du programme et travail et budget annuel du gouvernement deuxième semestre 2025-2026. Le Premier ministre qui était l'invité du jour a mentionné que les efforts sont toujours consentis afin de tenter le relevement de ces entreprises. Alicenda Yizeye revient sur quelques réactions.
10: Ces députés et sénateurs se lamentent que ces sociétés à participation publique ne fonctionnent pas correctement. Le député Jean-Marie Nibila-Nigé s'interroge alors sur le pourquoi de plans de redressement récurrents plutôt que d'en faire des sociétés à partenariat public et privé.
11: Cela fait quelque temps que les sociétés à participation publique fonctionnent difficilement et d'autres font face à d'énormes défis. Il y a eu plusieurs plans de redressement. Je m'interroge s'il y a eu un plan de redressement mais en vain, comme c'est le cas de l'ONATUR. Alors, combien de plans de redressement nécessite-t-il pour que d'autres mesures soient prises? On peut se demander, après des plans de redressement successifs, espacés de 2 ans, qu'est-ce qui manque pour que nous en fassions un partenariat public et privé afin que nous puissions tirer des bénéfices de ces matières premières?
10: Nibila Niger s'interroge sur les études faites en vue de ces redressements.
11: Nous n'opérons que des plans de redressement. Alors, ces plans qui donnent des résultats négatifs. Donc, vous allez encore pourvoir une nature de fonds qui effectuera ces études. N'allez-vous pas confier l'étude à ceux qui ont fait les précédentes? Comment êtes-vous en train d'organiser cela afin que nos importantes sociétés à participation publique continuent à générer des bénéfices?
10: Alors qu'il était invité ce vendredi, les deux chambres du Parlement réunies en congrès lors de la présentation du bilan de réalisation pour le second trimestre et pour l'exercice budgétaire 2025-2026, le Premier ministre burundais Nestor Naonouye a souligné que ces sociétés ne peuvent être laissées pour compte et a ajouté que le gouvernement les redresse du moment qu'il n'y a pas pu y avoir des partenariats avec des privés.
11: Je dirais que malgré les difficultés, nous poursuivons les efforts. Si nous les abandonnons, il y aura un problème. Si nous avons un contrat partenariat public et privé, nous l'honorons. Mais des fois, nous en manquons des propositions. Cela nécessite à l'État de s'en saisir. C'est donc ce que nous faisons. Nous avons alors fait des études sur Natour et d'autres sociétés. Nous avons constaté la nécessité d'y injecter des fonds. Sinon, ce serait pire et il faut rembourser aussi de l'endettement.
10: Toutefois, le pays compte environ 43 114 000 tonnes de matières premières et de tourbe qui peuvent être transformées par l'Office national de la tourbe au Natour, comme le démontrent ses parlementaires.
2: Bien avant cette séance, la Chambre basse du Parlement avait tenu une autre séance des questions orales avec débat au ministre ayant dans ses attributions la justice. L'Assemblée nationale a procédé à l'analyse du rapport définitif d'audit de la gestion de la Direction générale des affaires pénitentiaires, cas de la prison de Lumumba. La séance au cours de laquelle certains membres du Parlement ont déclaré de faux rapports dans les activités présentées par les membres du gouvernement.
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2: Vous suivez toujours la synthèse hebdomadaire de l'actualité. Un autre fait marquant de la semaine, les cérémonies de la rentrée judiciaire 2026-2027 qui ont eu lieu mardi au palais des congrès de Kigobe. Le chef de l'État présent aux cérémonies a de nouveau interpellé les membres de l'appareil judiciaire pour lutter contre toute forme d'impunité afin de finir avec des avantages induits. Évariste Ndayishimiye, ici traduit en français par Jean de Dieu Nahimana, a rappelé que la justice est un pilier fondamental pour le bien-être des citoyens.
13: Dans un pays où l'appareil judiciaire est fonctionnel, chacun est imprégné que personne ne peut s'accaparer du fruit de son labeur. C'est ce qui l'encourage à continuer à travailler. Vous le savez tous, pour qu'un pays garde sa dignité, c'est que le citoyen se sente protégé, que personne ne peut attenter à sa vie. Et même s'il arrivait qu'il existe des malfaiteurs, l'essentiel c'est qu'ils répondent de leurs actes et soient sanctionnés conformément à la loi. Cela décourage les escrocs et même ceux qui fomentent des coups à abandonner leur mauvais dessein. Cela étant, lorsque des bandits savent que l'appareil judiciaire est fonctionnel, ils émettent des réserves et même ceux qui veulent s'approprier de propriétés d'autrui ou qui veulent intimider les autres, ils saisissent cela. Vous comprenez donc que la justice dans un pays est un pilier fondamental sur lequel repose un pays où la loi est respectée, là où chaque citoyen est respecté dans ses biens et dans son foyer. Pour y arriver, les juges doivent savoir que leur travail n'est pas quelque chose d'anodin. C'est une mission importante. Être juge, c'est être quelqu'un qui a un sens d'humanité, qui évite d'être comme un mercenaire et qui évite toute forme de corruption, car la justice rend avec et déforme la justice.
2: Entre-temps, l'opération de rétrocession des terres domine litige entre la population et l'Office du Burundi pour la protection de l'environnement à Kagalagala. C'est un commune mandat de la province de Bujumbura qui était prévu mardi a été reporté. Les bénéficiaires auraient constaté des collègues ne figurant pas sur les listes amenées ce jour par une commission ad hoc, ce qui a suscité de vives indignations. Un nouveau rendez-vous pour cette affaire qui concerne près de 300 familles a été fixé pour mardi, la semaine qui commence. Cristalise Halelimana s'était rendu sur le lieu. Reportage.
14: La raison du report de l'opération de remise des terres aux habitants est que la commission chargée de leur attribuer ces parcelles, comme cela avait été convenu la semaine dernière, a constaté lors de la lecture de la liste des bénéficiaires que certaines familles n'étaient pas concernées par la décision prise par le chef de l'État concernant la délimitation des espaces réservés aux populations et se relevant de la réserve naturelle de Rukoko. Ces familles affirment qu'elles n'ont pas pu cultiver leurs terres depuis plusieurs années et qu'elles sont aujourd'hui confrontés à une situation de famine. Ces familles semblent avoir perdu confiance au regard de ce qui s'est déjà produit concernant leurs terres. Elles continuent néanmoins de réclamer justice et que les engagements pris à leur égard soient respectés. Face aux reports successifs et des dates prévues pour la remise de leurs terres, les habitants demandent avant tout qu'on leur restitue leurs parcelles. Selon eux, les autres questions pourront être examinées ultérieurement. Le problème est lié à l'interdiction de cultiver dans la vallée d'Okagaragara remonte à 2023. Des personnes qui exploitaient auparavant ces terres avaient alors été priées de ne plus y pratiquer l'agriculture, que ces espaces feraient partie des terres relevant de l'Office burundais pour la protection de l'environnement OBPE. Plus de 300 familles seraient concernées par cette situation dans cette vallée.
2: Parlant toujours des fonciers, un appel à la réhabilitation du barrage hydro-agricole de Manda a été lancé par l'administration locale afin de raviver espoir aux exploitants des rizières de Rukara, Moussé, en commune de la province de Bujumbura. Toujours, la destruction de cette infrastructure a occasionné d'énormes pertes selon toujours l'administration locale. Le président du Sénat qui était en visite en cette commune mardi a parlé d'une urgence qui s'impose au Dilon Ngejimal.
15: La riziculture constitue l'une des principales activités agricoles en zone Rukaramo, mais la dernière saison culturelle a été marquée par une mauvaise récolte à la suite de l'effondrement du barrage d'irrigation des rizières sur la rivière Manda, explique le chef de zone Augustin Geragedze.
16: Zone Rukaramo, les zones qui sont nini, qui correspondent.
17: Dans la zone de Rukaramo, principale zone rizicole, le barrage d'irrigation s'est effondré lors de la dernière saison. Les rizières manquent d'eau, ce qui réduit fortement les rendements.
15: Selon lui, cet incident a également empêché la culture d'autres plantes vivrières habituellement pratiquées pendant la saison sèche.
17: Les agriculteurs avaient reçu la promesse de réhabilitation du barrage, mais rien n'a été fait. Cette situation les empêche également de pratiquer normalement les cultures de ces eaux sèches, notamment les maïs.
15: Augustin Geragedze demande au Sénat de transmettre leurs doléances aux autorités compétentes afin de permettre la reprise de la riziculture cette saison.
17: Sa réhabilitation du barrage, les agriculteurs craignent de ne pas pouvoir mener correctement la prochaine saison rizicole. Nous demandons donc à la SRDI et au ministère de tutelle de rassurer les agriculteurs et de garantir la disponibilité d'eau d'irrigation.
15: Le président du Sénat, Gervin Dirakobucha, suggère pour sa part que l'administration provinciale de Bujumbura échange avec la Société régionale de développement de Limbo avant d'intégrer cette doléance dans le rapport destiné au gouvernement.
18: La question du barrage doit être transmise au gouvernement. Nous demandons également au gouverneur d'interpeller la direction générale de la SRDI afin qu'une solution soit trouvée rapidement. La réhabilitation est urgente car la baisse de la production rizicole entraîne automatiquement une hausse du prix des riz.
15: Rukaramo figure parmi les principales zones rizicoles de la province de Bujumbura, avec une superficie de plus de 998 hectares consacrés à cette culture.
2: En page éducation, alors que l'on se presse aujourd'hui pour la rentrée scolaire 2026-2027 prévue ce lundi à travers toute l'étendue du territoire national, les élèves sollicitant la réintégration dans la direction communale de l'éducation à Kayanza, en province Boutanière, là se heurte au problème sérieux puisqu'ils ne sont plus reçus et écoutés proche de chez eux. Notre correspondant sur place, Jean Nahimana, s'est entretenu mardi avec ses demandeurs de place. Il nous donne ici plus de détails.
19: Ces élèves de la commune scolaire de Kayanza qui se hâtent changer de section ainsi que ceux qui se hâtent reprendre l'école après avoir abandonné leurs études pendant une année ou plus, pour diverses raisons, notamment des grossesses non désirées, les maladies ou la pauvreté au sein des familles, se présentent depuis lundi au bureau du département communal de l'éducation. Certains de ces élèves que nous avons rencontrés nous ont indiqué qu'ils n'apprécient pas d'être orientés vers le bureau de la direction provinciale de l'éducation de Boutanyerera. Ils expliquent qu'ils ne connaissent pas le chef-lieu de la province où se trouvent ces bureaux. C'est au moment où le dit chef-lieu se situe à 32 km de la ville de Kayanza. Parmi ces mêmes élèves, certains viennent des collines situées à la frontière entre notre pays et le Rwanda, dans la zone de Kabarore, à plus de 50 km de la ville de Kayanza. D'autres viennent des collines proches de la forêt naturelle de la Kibira, dans la zone de Muruta, qui sont également éloignées de la ville de Kayanza. Tous ces élèves doivent par la suite passer par la ville de Kayanza pour se rendre au bureau provincial de l'éducation. Ils estiment que les moyens de transport depuis leur localité sont difficiles à trouver alors qu'ils doivent déjà faire face à l'achat des fournitures scolaires et à d'autres dépenses. Ils souhaitent ainsi que leurs demandes puissent être traitées au niveau des bureaux communaux de l'éducation dont ils dépendent habituellement. À ce propos, Jean-Paul Nzohabunayo, responsable de la commune scolaire de Kayanza, indique qu'en tant que responsable, il ne fait qu'appliquer les dispositions en vigueur en orientant ses élèves vers les bureaux provinciaux d'éducation pour y bénéficier les services sollicités tant que le ministère de tutelle n'a pas encore apporté de changement à cette procédure. Depuis la commune Kayanza, province Boutanyerera, Jean Nahimana pour la radio Indoun Culture.
2: Jean Nahimana, notre correspondant à Kayanza, province Boutanyerera. Ainsi s'achève cette synthèse hebdomadaire de l'actualité. Merci à toutes et à tous de l'avoir suivi. Je dis aussi merci à toute l'équipe de la rédaction pour la réalisation. À la présentation, c'était Noris Ndouimana. Bon dimanche et gardez l'écoute.
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